Bonjour, bonjour, chers auditeurs. Nous sommes les antennes de Radio Centrale d'Anvers. Je vous dis bonjour, je vous salue, je dis bon week-end à tous nos auditeurs qui nous suivent de partir de 9h jusqu'à 11h sur les nouvelles qui se passent en République démocratique du Congo. 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Alors, Togoluka, on va essayer un peu de partager quelques informations qui fait le buzz en République démocratique du Congo. 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

0: 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Moi je crois que il y a une question aussi à se poser là, est-ce que baza ba hommes politiques ningi bazali koloba? Alors to luka to t'afficher oyo ya liboso toyeba eloko nini ezali koleka na kati ya nini.
1: Et c'est triste pour un homme de son de cette envergure politique.
2: Il parle lorsqu'il arrive au peuple.
1: Donc ils ont toujours parlé du peuple et le peuple leur a administré je voudrais dire une leçon mais politique et citoyenne pour dire que nous sommes pas avec vous. Vous parlez du peuple mais nous ne sommes pas avec vous.
3: Le peuple n'était pas présent.
1: Le peuple n'était pas présent. Vous avez vu une ville de 17 millions d'habitants, 20 millions d'habitants, ils étaient à peine 1200 peut-être au bas mot 3000. OK? Et autre chose, toujours par rapport à cette manifestation, pourquoi pour moi ça ne m'a pas surpris, tant en termes de mobilisation, tant en termes d'objectifs politiques, c'est le fait que dès le départ, cette 664, c'est un péché originel. La 664, c'est l'opposition du désordre qui va amener le désordre à Kinshasa. La 664.
0: Quoi que Nabandi Bolandi, analyste politique Oyo Basala Kana Congo, je crois que a PC analyse naïe, je crois que analyse n'est pas dans le bon sens, je crois que il n'a rien à voir parce que tout d'abord c'est un Congolais de Congo Brazza, il n'a rien à voir avec la République démocratique du Congo. Je crois que Azali analyste politique, je crois que à lobby en gros bien précisé que Azali C24 Azali opposant Mongo Brazza comme ma désordre na kati ya République démocratique du Congo. Na ville moko ya plus de 15 millions ou 17 millions à Nini, bango basali marche ce qui 300 ou 500 personnes bazaki sibana bango. Est-ce que ça réussit ou bien ça Nini? Voilà, tokoya ko sa banalise wana likolo toye bake, ba situation ndenge za koleka. Voilà, ba homme politique na bino o boza koloba. Mutu lokola Fayulu ba venture azo sala, mais je crois pas que batu bakolanda ye lisusu na sima. Ils prennent des Congolais comme des imbéciles, mais les Congolais ne sont pas imbéciles. À l'époque ils avaient beaucoup de chance parce que ba réseaux sociaux ezalaka te, mais maintenant du fait à ba réseaux sociaux tout comme na monde moko un peu plus ça fait connecté. Donc je crois que ezali péché mo ezali ko empêcher bango ba kosa sou peuple peuple à chaque fois soki ba bimi na makamu na bango ba mensonge na bango peuple ezako ko recadrer bango. Je ne sais pas ki baza ba homme politique to ko tira bango sou mutembo ba tira mutemba te, mais entre temps je vais continuer à cette fichier boka ba analyse ya bandeko ya Congo Brazza na émission na bango ba salaki baza ba analyste ba salaki pe analyse moko approfondie selon situation ezuli kana République démocratique du Congo bandeko bola.
1: Souvenez-vous des dernières manifestations, on nous avait déjà parlé des morts. Mm-hmm. L'organisation des droits de l'homme de la RDC a enquêté. Le rapport a établi qu'il n'y a eu jamais, pas un seul mort. Nous avait même parlé de plusieurs morts. Raison pour laquelle je dis, entre le communiqué des Pengé et la déclaration de la police, du gouverneur et du gouvernement, il faut attendre. C'est comme ça que fonctionne un État.
0: Voilà, situation Ningezali, Maliboso, Basalaki sorti. Ces gens-là, ils ont menti dans le monde entier qu'il y avait beaucoup de morts. Kosaki Batoumé, Yébi, à moins bien que, tant qu'on va au salon de marche, il y a des gens qui sont en train de filmer, il y a des drones, et technologies à partout, et technologies évoluées dans le niveau mon kobou, et baroumaza ou ébaté. Et ces gens-là, ils se rendent compte que quand ils sortent, ils se disent qu'ils parlent pour l'intérêt à peuple. Mais ils sont en train de mentir. Est-ce que peuple va dans le monde? Parce qu'à chaque fois, ceux qui va causer, peuple azo ya ba chroniqueur bazo ya baza ko encadrer ba mo ke ezalo kuta. Alors ezako prouver ke bazalo kuta lelo epengalobi ke garde corps na ya kufaki garde corps na kufaki ba betaki. Alors reste maintenant à vérifier, parce que ce que epengé dit, on ne peut pas croire, parce que ce sont une bande de menteurs, baza ba mitobane. Moi je crois que ce sont des mitobanes, parce que baza ko kosa chaque fois bazo kosa république bazo kosa mokili mobimba pays mobimba. Alors, baza batumoko ya kopé sa confiance, c'était parce que quand on dit qu'un menteur baza koloba baza ko tanga komo ya nzambe. Mais non, soko ki na mukanda ya Jean 4 na 4 ya Bible ba le même mino ke Jean 4 44 mabi ke bato baza ba menteur, le père de mensonges, bato ba kosa ka papa na mangwa zali diable. Donc ces gens-là, évidemment, ce sont des gens du diable. Baza batumoko, ils n'ont rien à voir avec Dieu, et puis baza ko tanga komo di bazo sera nanza. Mais pas en papa. Voilà ce que nous allons essayer un peu de décortiquer dans la situation où on a. Mais tout continue, tout comme analyse, n'engi ezali ko progresser. À chaque fois, dans le canal éclaircir situation, n'engi ezali ko loba, tout ce que commenter moi l'icolo. Tout continue.
1: Bien sûr. Donc pour moi, pour l'instant, officiellement, il n'y a pas de mort. Officiellement. Parce que l'État ni le gouvernement s'était exprimé sur ça. Donc n'allez pas trop vite en besogne, parce que la dernière manifestation nous a démontré que c'était du faux. Deuxième élément, Maître a parlé tout à l'heure de l'itinéraire.
2: Oui.
1: Il devrait passer par la 10e rue. Je ne connais pas très bien Kinshasa. La 10e rue, on sait pertinemment que c'est le fief de l'UDPS. Moi aussi, j'ai vu des images où ils sont en train de passer. Mais un nombre infime, hein, mais infime. Encadré par la police et les militants de l'UDPS de l'autre côté, en train d'entonner des messages pour dire, à la rigueur, en lingala, le terrain c'est nous. Mais c'était bon enfant. Mais comme par hasard, est-ce un hasard, on apprend qu'il y a eu des incidents vers la fin. Et lorsque vous écoutez.
2: Il y a également Martin, des images.
1: Voilà, écoutez oui. Le récit de Martin Fayoul.
2: Oui.
1: Il aurait été pris en sandwich, il a parlé même de Gentapes.
2: Oui,
1: je l'ai vu arriver insulter les policiers. Il a parlé de Gentapes et il nous fait un récit abratabantesque.
0: Voilà, Fayoulou. Voilà ce que Fayoul a causé à l'objet qui va tchela qui est piège dans le guet-apens. Mais entre-temps, Fayoul était en train d'ingérer les policiers au bazar pour encadrer Bango. Voilà un homme politique au bozo, un homme politique avec cette brutalité dans l'ingérer l'engagement facile à kofinga ba policier oyo batou à l'objet à comment présent na Bango à Zalamu Konjira Bango. Est-ce que République démocratique au Kenyeli bozo avec un homme pareil au bazar dans l'engagement? Un, c'est un menteur. Deux, Azako finga batu. Trois, azako kosa sou na katia moukilike, batia kie getapan. Non, mais Bango ba pasaki na devant 10e ripa ya fief ya IDPS, bango ba keneki kuna balika ki kuna pona nini. Moi je me pose la question si Kabound était un homme intelligent ou bien zalaki mutu moko zalaki na mayele ayebi bato ya IDPS nengi bazalaka parce que IDPS bazali bato ba telema na basala ba manifestation ebele ye mo pas il faisait partie de ça, mais comment akotika bato ya C64 balika liboso ya IDPS. Tout ça ezala ki ba provocation bazako sala bazako luka mobile moko ou bien pour la communauté internationale à côté la bango. Mais je crois que communauté internationale azali banda na bango, tout d'abord peuple azali banda na bango, parce que bazako ko c'est que peuple a koufi ma kabino soit koufi ces gens là bazali batu akopé sa confiance té tout d'abord comportement na bango isa immoral bazana lokuta bazana ba sens bo ke gana sens ya mabé batu na lelo soki ba du pouvoir lelo sans même parler que bazali des mèches 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
1: On aurait fait une course folle pour échapper au machete. Ah, dis donc. Et il y a une image où il est en train de marcher normalement et du jour au lendemain, il commence à boiter. Oui, on commence à sourire et on va nous dire que nous sommes méchants. Nous ne sommes pas méchants. J'ai comme l'impression que M. Martin Fayulu nous a habitués à ce théâtre. Et c'est triste pour un homme de cette envergure politique. Lorsqu'il arrive en France, ici, il fait des grands plateaux et autres, mais tomber aussi bas, mais en réalité, la stratégie de l'opposition, C64, comme ils n'ont pas réussi le pari de la mobilisation, et comme l'a dit sur votre plateau Germain Kabinga, il y a une opposition en armes, l'FC M23 et souvent le Congo, et il y a une opposition en larmes pour faire la victimisation, pour intéresser la communauté internationale, pour que ça fasse le buzz dans les plateaux de la communauté internationale, pour dire voilà, le dictateur Félix Tshisekedi qui est en train de réprimer le peuple. Je termine.
0: Je crois que ces gens ici ou bien habiter, parce que Banda, président Félix Tshisekedi, d'accord, tu n'as pas pouvoir. Toyo kité ke ba boma ki ba tuna marche, toyo kité ba déprimé ba tuna marche, toyo kité affaire ya ba fausse commune, négis a rose la man époque à Kabila, toyo kité donc tout le monde a za ko sa la marche na ye librement et puis d'une façon démocrate, et puis ba za ko mebe la bilo ba souda pour n'en ba protéger bidon. À l'époque de Kabila, c'était pas comme ça, c'était les policiers étaient là pour attaquer la population et puis mener la population et ça la marche était bas à la nino. Voilà ma situation où C64 à Zakolobadino. Les loyaux, tout le monde, même à niveau international, on connaît que Fayulu c'est un menteur. Fayulu l'air à Royan en France, à Rossala Plateau, tous ces gens-là, Bazako condamné na Makambebele. Voilà ma situation où Fayulu à Zanango, où Zakolobaki. Azali opposant ya Félix, ils sont pas opposants, ce sont des aventuriers, des simples menteurs et des simples escrocs. Bazo pesa bango ba bongo, so ambi ba pesa bango ba mongo pona masala ba marche. Bazako escroquer Kagame, bazako escroquer Kabila, bazako escroquer ba toujours so na kati ya situation wana. Voilà un peu raccourci à situation où wana tozali ko tala, tozali ko mona na kati ya dino. 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
1: Ça, quel est l'intérêt de pouvoir ou de l'UDPS en ayant vu ces 1000 personnes en train de marcher sans impact politique, sans incidence politique pour aller agresser des gens? Ça n'a aucun impact, aucun intérêt. Mais par contre, moi, ça ne va pas m'étonner qu'on puisse introduire des hommes en armes ou avec des machettes pour brutaliser les gens de la C64 et mettre ça sur le dos du pouvoir.
3: Restons aussi.
1: Ça n'a toujours. Tu as parlé, moi je n'ai pas parlé.
3: Bien sûr.
1: Ça a toujours existé. Et donc, comme a dit Maître, laissons qu'on puisse établir déjà s'il y a immordum, les responsabilités et ce pouvoir a montré à quel point, lorsqu'il fallait être transparent, ce pouvoir était transparent.
2: Selon vous, le C64 a fait venir des infiltrés, c'est ça?
1: Je vous dis que la guerre hybride, oui, dans le contexte de la RDC et dans le contexte international, la guerre hybride, ça a toujours existé. Quand vous allez en Ukraine, la guerre entre la Russie et l'Ukraine, vous avez vu, on a voulu couper le câble Internet pour mettre ça sur tel ou tel camp, pour avoir la faveur de la communauté internationale. Aujourd'hui, la C64 veut avoir la faveur de la communauté internationale et accabler le régime de Félix Tshisekedi. Mmh. Et en cela, ils peuvent utiliser tous les moyens. Et comme ils ont comme partenaire, on va dire politique, sinon militaire, le Rwanda de Paul Kagame, et ce monsieur est spécialiste en la matière. Les gens oublient que l'affaire de Mobondo, la milice Mobondo, les ficelles étaient tirées du côté de Kigali. La preuve en est aujourd'hui, Minaku et Shadar, ils sont toujours en prison. Mais où?
0: Alors, je crois que Ndekonabiso, enfin, notre ami Assali analyse Moko typique parce que, un, il n'est pas congolais, deux, bon, il n'a rien à voir avec la République démocratique du Congo. S'il dit ça, il fait les analyses, Aosalango, d'une bonne conscience, Azakosalango bien. Donc, ce qu'ils allaient attaquer congolais ou bien, on allait dire quoi. Mais ces gens-là, ils sont pas des Congolais, Aosalango, na Plateau na Bango, Souki na Congo, Braza, Bazali, banaliste, sur les plans politiques. Voilà, les loyaux, tu vois, comme on a, Fayoul, en réalité, il travaille avec Kabila. Et ces gens-là, ils ne comprennent pas que M. Kabila, il est haï par les Congolais. M. Kabila a sali ma crime na kati na Congo. M. Kabila a mené Congolais na situation à Nino. Na yébite, ce qui va se rendre niveau ya haine, oyo, ba rejeté que M. Kabila na ba Congolais. M. Kabila, il battait des gens, il frappait quoi? Ba nani ba, ba homme politique, azako giflait batou. M. Kabila, azala qui dirigeait, alak, ce n'était qu'un gouverneur, appelé sa qui autorité, c'était qu'un gouverneur qui représentait Kagame na kati République démocratique du Congo. Donc, je crois que, batou, bazali kolana, Kabila, banani, il connaît la situation. Il connaît la situation n'engéza qu'on l'éca dans la République démocratique du Congo. Alors, les Congolais n'aiment pas parler de Kabila. Bon, on a quand même marche, batouba koufaka, ou bazana ba problème, et belé dans la kata situation. Donc, je crois que, batouba zoza simaya Kabila, ce ne sont pas des Congolais. Comme on le dit bien, ce ne sont pas des Congolais. Alors, tout le cas, continue, fiché la biso, tout le monde, nini, tout le monde, tout le monde, situation, anam. Voilà, monsieur Fayoulou, a se montré vraiment, a se trahir, yemoko, a bimimimisi, il travaille pour monsieur Kabila. Continuez, tout continue, l'icône.
1: Après les armes de Mobondo, Mobondo c'était deux communautés qui se disputaient, qui s'affrontaient, les Yaka d'un côté et les Teke de l'autre. Et Kigali a compris qu'on pouvait utiliser cette guerre communautaire, c'est pas moi qui le dis, hein, l'ancien ministre de la Défense Jean-Pierre Bemba l'a démontré à suffisance. Mmh. Et à un moment ils ont commencé à tirer des ficelles jusqu'à donner des armes. Et l'objectif était d'arriver à Kinshasa. Donc, ce dossier doit absolument interpeller les consciences citoyennes congolaises sur le danger. Et d'ailleurs, personne ne parle. Moi, j'ai vu, parce que dans ce cortège, mais il y avait beaucoup plus de voyous, passez-moi le terme. Il y a des dames, regardez la vidéo, il y a une dame qui se plaignait du fait que...
3: On a pris
1: sa marchandise. On l'a violentée tout au long.
0: Voilà, marche, il y a C24, c'était que des voyous, ce qu'on dit, c'est des voyous, des Kuluna, au Bazala, qui bakenaye ko, bah, yibaki babiloko yabatou, ils ont saccagé babiloko yabatou, basala babiloko yabatou, il y avait une même femme qui pleurait que commerce n'aïe au Sicile. Je crois que, Pasteur Gili, à l'obaki, une femme wana a contacté, baloukaba, ba pesaye quelque chose pour na a relancer commerce n'aïe. Voilà, en tout cas, je félicite, cette initiative au Pasteur Gili à Sali, y'a kwede, mama wana, donc, zaki, l'aime sous capitaine n'aïe, nyon sou yangwana. En tout cas, c'est ça même patriotique à l'axi bango, c'est une leçon à Pessina monsieur Fayoulou à Pessina Batouana Djosso. Voilà baba kambo oyo tokoki ko sala pour nako aider ba détruire déjà commerce à Matoudé tout moment on a les losoka lia ki namba na été. 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Quand je dis des voyous, bino moko yebike, c'est en français, mais baki ko luka ba kulu na ba pesi ba mba machete ba nini. Lek ba za ko luka kake, batuba zoka, batuba salanino. Mais tomoni moutou moko ki en hôpital te, jusqu'à présent, déclaration moko ya Il y a gouvernement salamité parce que gouvernement a aussi la déclaration naya ce qui butakei boyebi gouvernement congolais pour le moment moins transparent ses alliés et ça a nous sauté mais moins transparent ses alliés dans mama kambwana. Voilà la situation où ils ont les kanaka de la République démocratique du Congo. Mais tout continue tout comme analyse il y a nekonabiso oyo enfin aminabiso africain où ils ont ça là na table na émission là bangobo là.
3: On a violenté les pauvres dames qui vendaient leurs oui. marchandises. Parce que comme la manifestation était quasiment mineure, il y a des gens qui ont continué à vendre, qui ont continué à faire leurs activités commerciales. Mais ils ont été violentés. Parce que parmi les manifestants, il y avait des colonnas. Passez-moi, les jeunes que j'ai vus là, si vous leur posez la question de savoir pourquoi ils sont en train de manifester.
2: J'avais réussi à détecter les colonnes.
4: Les responsables oui. eux-mêmes ne savent pas pourquoi
3: ils sont en train de manifester. Une manifestation sérieuse. Il y a une banderole où on annonce... Oui.

0: je vais vous dire une chose, parce que na plan o na aneo ma fayu la botamaka, je crois que les Congolais bah kinwa na époque wana bazalaka ba raciste été, parce que kin ya sérieux wana zalaka kin 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soit il est rwandais, aza étranger, comme on le dit bien, Fayulu n'est pas congolais, et aza soki sénégalais soki nani donc ayaki na Congo bani bani. Voilà ma situation où ils ont les kanakata la République démocratique du Congo où ba congolais ba ko tirer attention na situation na ba to na baza dignité ya ko diriger République démocratique du 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
1: C'est quelle manifestation?
2: Merci.
1: C'est manque de cohérence politique. Je trouve que mes collègues aujourd'hui, malheureusement, ils sont aussi en train de faire... C'est pour ça que malheureusement, certains dont je ne suis pas d'accord...
3: Papa, il a fallu la télémère de B.O.T. Topé Nanga... Kabila pour tout na ba yaya poni bosa biso biso ni ngo peto zonga pe bato ngo mo Kabila ngo ye motanga kota na chambre na ina miroir la glace na mitala ka lui o. Moi je dois remercier la RDC, un homme qui est arrivé ici en botte, une botte yo yo botte ya caoutchouc ya vert, les bottes là elles étaient vertes, ya caoutchouc aussi moto aziki na lokolo. 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Nous, président lobi bon na yoki kolela. Parce que nous sommes un pays démocratique et que la démocratie marche avec l'opposition. Au Colombati, vous avez un mot démocratique, vous avez une opposition. Et à l'oukwa, tout comme il y a suivi les guides de Boué, il y a l'obité, là il y a un capé par Nicolas. Bah, il y a un cabine au Boué, vous changez la vie de l'issus. Et l'on connaît ni Boussou Louka. 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Monsieur Fayoulou. Ha! Oui, que Adam Bombo la zanga comme gouverneur. 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

0: Saka Isaac au passage na une de peste. 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Toi la même, qui te regardait? Qui te regardait? Non mais je suis étonné. Car mon ma tata me coule oui. 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Dialogue wana, il faut permettre à Kabila de venir. Qui te dit que Kabila vient ici demain, la guerre ici? Yaya. T'es bravo président de la République Félix Antoine Tshisekedi. Est-ce que vous savez qu'en Afrique, ici, il y a des pays où la dictature règne? Ma réponse, le moment, vous réfléchissez en hauteur? Vous réfléchissez en hauteur?
1: Voilà,
0: où est la place de la République démocratique du Congo dans tout ce que vous revendiquez?
1: Reproche ma Salina.
0: Où est la place du peuple congolais et l'eau qu'on dit des peuples qu'on aurait trouvé?
1: Ces gens-là, basa d'une.
0: On a besoin que dans ce pays, ici, tout comme à Kolia, y a Bissomoko, tout comme à Kovivre, y a Bissomoko. Et à Kimiezonga, na RDC, Bukavu, na Goma, Nord-Sud, Nord-Kivu, Sud-Kivu, et ça l'a libéré. C'est ça notre combat. Les minéraux transformés ici, le produit du sol, de l'agriculture est bima. On demande la conscience. Il y a tous interpellé même la ministre par le gouvernement. Mingi baso yebelo ni baso salaté. Il y a un gars à tous les sous opposition. Bozulu Kanini. Rangez-vous. Parce qu'il n'a pas besoin de signer à tout le monde. Au lendemain, il y a discours du chef de l'État. T'as ma réaction à Bini.
1: Soit disant que Bazali tout à bon.
0: T'as ma réaction à Bini. Après, on s'est dit, mais c'est vrai, le chef a raison. Problème, la Bini, ça repartage un gâteau.
1: Mais
0: en tout cas, moi, je pense que le président Félix-Antoine Tshisekedi est encore en plein mandat et il ne démérite pas. Ça, c'est selon moi. En tout cas, dans la catégorie de la binoté. Moi, je suis là, je le dis, et je sais que beaucoup de Congolais le disent aussi.
1: Alors, Bazolo Baké, Babengana Félix Tshisekedi, na pouvoir. Mais ces gens-là, ils se trompent tout d'abord, parce que Félix Tshisekedi, c'est lui qui a tout le monopole. Azana force, non, il y a République, il y a chef, il y a gouvernement. Azana armée, si manaye. Borobengane, ndéini, na débat, batou, azana, si manabino. Ces gens-là, ils sont malades, il faut les faire soigner. Baza, batou, baza, pathétique. Baza, batou, moko, il faut, les canaux hôpital. Parce que ce n'est pas normal. Baza, qu'on se rendre compte, c'est baza, qu'on se ridiculiser, bangomoko. Baza, li, qu'on justifie, voilà tout le cas, tous les canaux. Mais à part ça, on a entendu encore les frères Pengé, Oyo Abimaki, Alobiki, Abimaki, Alobiki, Azalaki, na situation, il y a République démocratique du Congo. Démocratique du Congo. J'ai mis dans Kati dans le mois mouké parce que j'ai eu un problème avant na nini na Kati ya nini ya eloko yo na moni batu bazo kota kota, je ne sais pas comment baza au kota, donc na zongi na Kati ya situation où ils allaient na biso. 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
2: C'est la géopolitique, le contexte.
1: 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Voilà ba situation oyo toki ko loba tozali ko ko faire analyser na situation wana. 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Ceux qui ignorent que ces gens ils connaissent que la connaissance on doit retenir en gros. Non. Tout d'abord, les comportements de Franck Diongo, moi je suis, je me plains beaucoup. Un homme politique à cause de la agressif ningwanate, à cause de la réponse mongoninote, il croit qu'il y a un monopole à parole. Donc je crois que ce sont là, ce sont des vraiment, basa vraiment, batumoko ya basse classe à kosakanate. Or, dans le dialogue, démocrate tout d'abord, il faut à écouter pour nous répondre. Lui, il dit non, non, non. Les gens connaissent beaucoup de choses. Il croit qu'il va enseigner beaucoup de gens. Bazo kasage, bango va enseigner batou, bakamwebele. Mais non, ce n'est pas vrai dans la situation où il y a la 4 République. 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
2: De terre que
3: les Banyamulenge sont des Congolais d'origine, monsieur.
4: Vous avez parlé.
3: Les Congolais sont les Banyamulenge sont les Congolais.
1: Fait des recherches à Salaki banalise naye a yebipe Congo bien cherche pas pour la première fois le bana Congo à Salaki bêtise naye bien fait a zappé politologue boyoka nenge a zako reproché Franck Diongo Boulan
3: d'origine.
5: Ne soyez pas désagréable. Vous mettez des anathèmes sur les gens. Tout à l'heure, vous avez dit que vous n'étiez pas représentant porte-parole du M23.
6: Je vais prendre la parole.
5: En entendre, vous l'êtes véritablement. Vous l'êtes. Et porte-parole même de Kagame sur ce plateau. Alors, on vous a posé une question qui était simple. D'ailleurs, vous confondez même la refondation de la République avec la refondation de l'État. Ce sont pas des termes similaires.
3: Alors, c'est pas la même chose, monsieur. C'est pas la même chose.
5: Vous êtes souverainiste. L'État, c'est pas la République. Il y a des royaumes qui sont des États, mais qui sont pas des républiques. Allez voir.
1: Voilà, ma pessier leçon, il y a cours, naïe, na, jeune garçon, oyo, un autre ami, c'était un jeune garçon par rapport à moi, a pessier cours théorique, na, nino, azo comprendre l'état, na, république. Voilà, ma situation, nino, ma pessier, que, il y a des royaumes qui sont des républiques, baza, eza, nino, eza, ba, république, t'es. Voilà, ma situation, oyo, ba, tout d'abino, baza, oyeba. 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Voilà, ba, aventurier, oyo, banani ba congolais baza ko sala. Voilà ba situation ba congolais. Franck Diongo ce n'est pas quelqu'un aux aninote a kosa ki batwa a kamati nani garde corner abimé il a analysé à lobby ba kamwa ba sala ka émission. Voilà na rozoye jour mususu na émission awa na solola na iboka butwana malhonnêteté za na mutwana Franck Diongo. Voilà bolanda boyoka.
5: Allez voir, revisitez vos cours, monsieur. Vous dites que vous êtes un souverainiste. Vous êtes un souverainiste. Mais un souverainiste devrait d'abord et avant tout condamner toute agression.
3: Il faut la refondation de l'État, monsieur. Il faut la refondation de l'État.
5: Monsieur, ayez l'amabilité d'écouter les autres. Vous, l'un de vos alliés, Olivier, par exemple, Olivier Kamitatou, appelait à ce qui est création de l'État fédéral de la RDC. Donc appelle là à une balkanisation de la RDC. Vous voyez? Mais vous qui êtes souverainiste, vous devriez vous opposer à cette idée. Mais vous soutenez cela. Vous soutenez cela. Et aujourd'hui, il y a une administration parallèle qui se développe à l'Est. Vous semblez soutenir cela et vous nous vendez que vous êtes un souverainiste, etc. En réalité, vous faites du pipeau politique.
6: Merci, maître. Merci, voilà. Maître. Merci, Ima Fimba.
7: Que lui avec Nanga pour renverser
2: le régime de Tshisekedi. Ah, et non, il tombe.
4: Il n'a pas dit ça.
2: Mais écoutez, moi je suis en train de faire une espèce de traduction logique. Inanga, c'est pas moi qui le dis, ce sont les rapports de l'ONU. Ils ont constaté que l'objectif de Nanga avec la M23, c'est de renverser le régime. Ouais. D'ailleurs, il a dit encore il y a deux jours de cela que nous allons prendre d'ici là Kalemie et autres. Et lui qui demande à ce que Nanga vienne au dialogue, ça veut dire qu'il est en connivence avec Nanga qui veulent renverser le régime. Ça veut dire en même temps, lorsqu'on voit la constitution, il tombe sur le coup de l'article 64 de leur constitution, alinéa 2, qui dit succinctement, toute tentative de renverser le régime constitutionnel constitue une infraction imprescriptible contre la nation et l'État. Elle est punie.
1: Voilà ma situation. Ndenge Zali Koleka. Bon, Nangolukana, quand on a Facebook, parce que Nangozogana Katia, il y a une musique qui est amagatée dans la Facebook. Donc, Togolongana Katia Facebook, Togotilaka na TikTok, Potito. Ça là-bas, analyse la biseau approfondie. Voilà situation où on a Koki Koloba. Nani Kagame Nani Oyo ba C24 ba voyo ki nengi ba humilier Franck Diongo au lieu de donner même cours ya leçon ya République na Kati Awa. 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Comment ba homme politique wana ba komi boye, ce sont des menteurs. 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Moi ce qui m'étonne même les hommes de Dieu bakomi ko tiena ba poison, voilà c'est que est-ce que les Congolais bazo ba ki ba priaka? Moi je dis non, la plupart non toza ko priété soki toza ko prier na nombre d'églises dans la carte République démocratique du Congo. Je crois que Dieu n'allait pas nous abandonner. Dieu n'a qui même les, parce que quand on dit comportement, il faut un comportement moro exemplaire. Un homme qui prie a un comportement moro exemplaire. On en disconvient pas, et quoi là-bas, Margoulin, quelques gens, mais quantité à Congolais, 99% il y a Congolais, un, ce sont des menteurs, deux, basababi yibi, donc, azo ba outi cop. Quel cop? Cop, c'est du vol. Voilà ma situation wana na kolukana ba na kolobela yango mingi pote te ba congolais azalani bazo ba be congolais de mauvaise qualité. Non, congolais ya muyibi, congolais ya menteur, congolais ya nino mauvaise qualité wana bozako kanga drala. 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

En fait, je vais parler de cette situation où il y a discrimination et puis responsabilité. Il y a un pasteur, Pascal. Ce ne sont pas les hommes de Dieu. Tout d'abord, la plupart sont des menteurs. La plupart n'hésitaient pas à enseigner. Même au cours à théologie, je crois que ça ne se fait pas. Il faut aller enseigner la parole spirituelle. Donc, je crois qu'on a un problème au Congo. Même le monde entier, tout ça, un problème au Congo sérieux. Parce qu'il y a des gens, quand ils voient comme ça, ils prennent la Bible et commencent à lire. Ils ont traduit en Ngombala Moko. Mais la Bible, c'est la livre la plus compliquée. La Bible est écrite en parabole. Et parabole, il y a Bible, il faut enseigner. Quand on parle de ça, c'est ça. Quand il y a des aventuriers, basali ba millions, ba mingi basa ba nganga kisi, basa ko kosa batu ki ba yebi Bible. Bible za facilité. Alors na koleka na balali na ba Pascal oyo bazali batu alokuta o bazali ko kosa batu banani na ba faux prophète oyo nyonso bazali ananino. Quand on lit la Bible bien, on lit la Bible bien, très bien, au komona ke dernier prophète na kati ya Bible ezalaka Jean-Baptiste. Moi je me suis posé la question, ba prophète mususu oyo ba uta wapi? Parce que après Jean-Baptiste, tout mona sou prophète mususu te. C'est sûr que on parle de la mystère ensemble et prophétie dans la carte. Mais tout ce monde-là, des aventuriers, bazako kosa, bazako lubamakamapamapam, bazako. Mais non, mais il faut arrêter avec cette histoire-là. Bazako détruit peuple de Dieu pour rien. Bazako détruit batunyo so yanzambe bien. Avec vos aventures, bah voleurs, bah escrocs, on nous soit. La plupart des pasteurs, bazaba danyo. Même. Je vais vous dire que Simon Kimbang ou Soki Ninwana, mais la plupart sont des aventuriers. Donc, il faut faire des recherches approfondies pour nous voir Batouana. Bonjour le Baba Kamanino. Ce sont des aventures Batoua Basel Baventure Belé dans Katamukilo. Donc, Bazako, il y a beaucoup de gens na comment comprendre que Bazako confondre la Saint-Esprit na sorcellerie. Parce que Sorosano Ndokiozo Mounanino. Et puis la plupart ma prophète, ce sont les gens, Oyo Bazako te robera mon mando na Katiaki. Ça, ça n'entend pas là. O Bazako qui n'est pas qui bazéke, Baebisho Bakambe au Sala. Bazako Sala Mouao, Nazako prophétise. Qu'est-ce que tu es en train de prophétiser? Voilà ma situation. Oyo, ezoko boma République démocratique du Congo. Oyo, ma prophète, ma l'équipe. Moi, je salue encore quelque chose. Il y a bien parce que malgré Azako Grecie et République démocratique du Congo, à Rwanda, les églises ne sont pas au lamouki na tongo fongo l'église. Non, il faut pas ça la suivi moko boy approfondi. Biloko ane sali ba désordre moko au sakanaté na kata République démocratique du Congo. Oh, ba lamouki bo église eleki ebele na ndenga au sakanaté. Koza la église ebele eza mabété. Et c'est quelque chose de bien. Mais batoua na pe ba s'appliquer na parole ensemble ndenge sengi. Non, tout le monde na église ba to sambe la boutou na moyi ba ke do sambe la. Mais parmi les Congolais, on trouve des voleurs, des menteurs, ba criminels, ba makamnu so mabé, ba sorciers, ba makam ba féticheurs. Mais non, vous arrêtez cette histoire là. Il faut arrêter cette histoire là. To boyité ko sambe les abia ben, il faut sambe la ba condition moyi bien et l'état zo permettre ba biloko la nyoso nanino. C'est pour cela ba bandi ba zambi. Les gens croient que ceux qui ok, au sali ba péché, ok, au sali ba péché sili. Mais non, ce n'est pas vrai. D'ailleurs, c'est ça les problèmes isolés dans la République démocratique du Congo. Mais pour ne pas tarder dans la situation, nous avons la musique parce que tous les quatre, il y a Radio Centrale d'Anvers, nous avons la musique, tout bête la musique, tout bête la musique, et l'eau qu'on y a, et au salama.

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1: Merci maître pour la parole pour l'opportunité au Pessingaï. Comme on est dans Nip Tanda, je suis un chanteur, auteur-compositeur et avec un album aussi avec 13 titres. Donc, Toza en Anvers depuis un certain temps, un bon moment. Toza la en Anvers, bon, ma famille Pézaliawa, bien Toza ba Congolais, Tobo Tamina Tango ya Zaïr, mais Toya qui a Ndenge Zalaka, Toya Ka en Anvers. Donc tout fan d'accord en verse. 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compositeur et avec un album déjà na ma plateforme titre album est la Kisakio donc tout ça na 13 titres kuna donc tu es le bela ndé mingi album wana et puis tu es le bela ming peut-être apport na ngai 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
0: nip tanda ouais pour moi
1: voilà non voilà.
0: Alors, Nip Tanda, voilà. Je crois que na zuyo en direct. Makambu, bon, album na yo ya liboso. 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Et ça a évolué au Salaki, je crois qu'il y a une année passée. Hein?
1: Oui, il y a déjà cela, plus d'une année déjà.
0: Évolution dans les années nini.
1: Bon, en tout cas, évolution, bon, et ça vraiment bien parce que Bandeko na Mboka, enfin, na Afrique, na Congo précisément, Bandeko Bayoki, ba Sepeli, et puis ba retombe quand même, et ça bien parce que ba topo musique yo to sali, et ça musique ya o esengeli muto ayoka.
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1: 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Inspiration nanga eza vraiment simple. 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
1: voilà
0: bon na album no o ese bibaki c'est quoi que une année ou deux ans
1: donc qui est presque dans deux ans
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0: 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Na moni donc c'est que message ça est très important parce que message on est mutezo ko éduquer population
1: tout à fait
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0: 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Ouais.

0: 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Alors eloko ndini et en tout cas et pessi moi conseil mon roboyé, j'ai suivi mais sikoyo donc l'air au beti Rando ne wana au sali yango. 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Alors je crois que na kati ya Rando situation eza ndenini donc yo na moni ozo yembara sir ba situation ezo lekana kati ya ya ya moment oyo eza vraiment très important pour na bato ba kolanda biso.
1: 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Donc, on a un prédicateur. Donc, on a une prédication. C'est-à-dire, on a un peu de temps. Rando, on a un peu de temps à s'inspirer. On a un peu de temps. Alors, ceci, on a évité ce qui est en train de se faire. On a évité déjà, mais. Parce que, fait comme la place à Bato, on a un Rando. Or, Bato, on a un peu de temps à Rando, on a un peu de temps à Bango.
0: Ambo.
1: Ah mais bien sûr. Mouton na kata Rando c'est pour la tende mbaboye.
0: Mais pour... il faut comme la yé pour na abo mwa mati.
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1: 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Il y a Messa, ce que vous avez besoin, c'est parce que Rando, mon frère, maître, Rando est ma bé, Rando est ma bé. Les lots, tout le monde. Donc, peut-être, moi, polémique n'a pas été là, mais je préfère encore polémique et Rando.
0: Ok.
1: Pour polémique, n'a pas été là, et ça, c'est moi, respect. Parce que je viens d'habiter, je suis en doule. Bakana moi ba polémique na bango mo de sentir que ezana moi ba benga ngo ba concurrence mo loyal mais Rando vraiment na auto yemba donc muto ako netika kasuma mo mapata atali ko anda kuna donc ko tani ko mayaye
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0: pour la situation na mutu azo bima sans pudeur ko finga mutu et mutu azo ko finga et pe Azali Mutumoko bien placé.
1: Voilà.
0: Donc il y a manque, il y a même y a dignité à Mutu. Na Mutongo Azako Finga, na Mutu Azo Sala Randoana, Azamutumoko Ezumana Kazan Edikasoti.
1: Voilà, il y a un autre qui est le Banaka Tanzembo, Rando, Ezalo Kalopango Yangu

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1: 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En tout cas, il faut nous anoka monter mama bepo oboya ngonyos tout. 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
0: Tu mais en fait déjà eloko yo ya randoana et éducatif. Donc je crois que batou ba koyoka yango eko tirer bango attention, c'est une quelque chose de bon. Donc ozosa musano ya bien nengo lobi ki ozali un peu pasteur na
1: oui,
0: na
1: oui.
0: Na kata musique.
1: Tout à fait.
0: Les alliés le robongo ya bien. Alors si koyo problème si koyo ya soutien na yo moko mutu parce que toko matato kita soutien ils sont très importants.
1: Tout à fait.
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1: 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Il est temps. Il est temps, Moutouna Moutou, de réfléchir pour le mieux. 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
1: Alors, on est arrivé presque à la fin de notre émission. 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

0: vous dire.
1: Quoi? Tu t'excuses? D'ailleurs, qu'est-ce que tu avais fait hier, toi?
2: Toi?
0: Mais quoi? Et si je n'avais pas le temps?
1: Mon vieux. C'est comme ça qu'on reprend maintenant au chat? Hein? Hein? C'est comme ça maintenant?
0: Tu vas me marier pour me faire souffrir?
1: Quoi? Mon vieux, c'est l'histoire du mariage maintenant. Mon vieux, tu m'as laissé dans la rue comme un poteau électrique planté. Hein? J'étais là malheureux. Mais c'est quoi? Tu veux me faire pas poireauter? Mais écoute, c'est pas ça. Écoute. Bon, qu'est-ce que tu es venu chercher ici?
0: Je suis venue.
1: Hein? Venu faire quoi?
0: Je suis venue pour te parler.
1: Faire quoi? Parler quoi?
0: Pour te parler.
1: Parler. Bon, maintenant parle. Parle.

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